0: electorales, ¿será que los candidatos van a entrar en esta dinámica o siempre va a ser ir a buscar la famosa casa de votos, sea como fuere? Probablemente ayer ocurrieron cosas, como dijiste, y el tema es cómo hacer para frenar todo eso y hacer la otra política en todo caso, Roger.
1: Exactamente, mi querido Luis. Tenemos 4 meses. El 4 de octubre son las elecciones municipales. Tenemos 4 meses en los cuales los candidatos van a venir otra vez a buscar votos en el bañado. Cada uno viene con una propuesta diferente y con una visión diferente. Viene en su auto de alta gama color oro, ¿verdad? A estacionar enfrente de las casas precarias y es para sacar fotos, ¿verdad? Una casa de cartón, una casa de Eterní, de chapa de Eterní, una casa o sea, de prefabricada, pero enfrente un camión, un auto de alta gama y un señor que se llama, baja rozagante a pedirle voto a la gente que está sufriendo esta situación precaria. Entonces, cada uno de estos candidatos van a venir a proponer una solución. Uno de ellos, por ejemplo, viene a proponer cambiar el carro por motocarro, ¿verdad? O sea, yo te voy a dar un motocarro y vos me vas a dar tu carro. Y vos decís, pero ese es el problema central, se va a solucionar así. Luis, nosotros no necesitamos más parches, Luis, nosotros necesitamos cambiar el tema de fondo. Y el tema de fondo es una cuestión estructural. ¿Y cómo vos me vas a decir, cómo vamos a cambiar, Roger, eso desde la municipalidad de Asunción? Pero mucho se puede hacer desde el gobierno municipal, con políticas públicas municipales, con políticas locales, para cambiar la problemática bañadense. Pero como él en su agenda, ellos no está cambiar esto, Luis. O sea, es sostener y mantener el bañado como está, ¿verdad? Porque otros 5 años más, Luis. Yo por eso ayer decía un poco en la radio Solidaridad, justamente de eso también. Bañadense, no vendas tu voto por 100.000 guaraníes, es 2 packs de cerveza, es. Y vas a vender por 2 packs de cerveza tu futuro de 5 años más, el futuro de tus hijos, el futuro de tu comunidad, ¿verdad? Vas a seguir caminando por el barro, oliendo esta basura que la mosca entra en tu boca, y vas a caminar otra 15 cuadras para tomar micro, que tu hijo de 6 años con una mochila enorme camine otra vez cuadras y cuadras para llegar a la escuela de Ignacio Apane, porque vos le veas a esa criaturita de 6 años, Luis, a las 7 de la mañana oscuro todavía, y ellos se van caminando solitos hasta la escuela. Entonces, hay una problemática muy compleja que estas soluciones parte a nosotros ya no nos conviene. Van a venir esos mismos a candidatos concejales, monje negro Luis, de la corrupción de la municipalidad que le blanquearon, han hecho su balance de año, ¿verdad? Su balance de gestión, le blanquearon para que él no se vaya a la cárcel. Entonces, esos mismos. Los 3 primeros del Partido Liberal y casi todos los de la lista de concejales van a venir otra vez a pedir voto aquí en el bañado, ¿verdad? Y los bañadenses, lo que nosotros tenemos que tener en cuenta es lo siguiente: como bañadense, tener una identidad bañadense y entender que el que viene no viene porque te ama, porque te quiere, viene buscando algo, viene buscando tu voto para legitimar que él esté otra vez ahí sentado cobrando 33 a 34 millones de guaraníes a costa de tu voto, ¿verdad? Y amañando y apañando un montón de irregularidades dentro de la municipalidad de Asunción. Entonces, esta dinámica es usual, Luis, cada 5 años, ellos van a venir de nuevo. Y aquí nosotros tenemos que tener en cuenta algo. Si Soledad Núñez llega a la intendencia municipal y tiene una mayoría colorada en la junta municipal, le pueden hacer otra vez el jaque mate y le van a enjuiciar otra vez. Y ella empieza a tocar los tentáculos, empieza a cortar los
0: Sí.
1: tentáculos de este pulpo de corrupción que hay en la municipalidad de Asunción. Si
0: Roger.
1: ella empieza a tocar eso, le pueden hacer otra vez juicio
0: Sí.
1: político.
0: Roger, tenemos una persona en línea que creo que te quiere hacer una consulta.
1: Sí.
0: Oyente en línea, buenas tardes.
2: Buenas tardes, don Roger.
3: Osvaldo, sí, te escuchamos.
2: Sí, Roger, perdón que te tute. Porque yo sugiero, con todo respeto, que hagan un plan de reconversión del lugar, de esa costera, construcción de tanque, agua con el filtrado correspondiente para no depender más, porque el barrio cuarto y quinto que no tiene agua en verano.### 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